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0: Mais dis-moi, jazz, oui.
1: C'était pour Gaël, la belle Gaël qui a fêté.
2: Et c'était pour.
0: Bon.
1: Et Léomise.
2: Yolande, jolie.
0: Et bonsoir, ça quoi, Yola. C'est pour mettre Yvon. Bien sûr. C'est pour Madame Delva. Madame Delva, nous connaissons ces anciens promoteurs, nous. Feu. Delva. Donc, ce sont tout le monde qui connaît, qui est dans le cœur. J'ai dans le cœur. Nous ne pouvons jamais oublier ça. Un pays ça. Donc, ce moment, ce matin, il y a un pile. Nous allons jouer le bruit.
3: Nous mêlons.

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0: Bon.
1: Et qu'on y a nous fêter avec Maître Yvon. Maître Yvon, c'est un papa jazz. Donc, aujourd'hui, c'est fête-li. Jazz-li est pour le pétabelle. Donc,

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0: au nom Pascal des hommes. 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
0: 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Bon. 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
1: Alors viens, viens. 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
1: Musique.
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0: Danilo Tenor,
1: Gabriel Saint-Yvan, va vers ça. 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

0: bon, bon, bon. Qu'on est à nous pas rentrer dans opération malade. Mais avant de commencer à prêcher, n'a profité de voir un gros big up pour tout le monde qui a fêté fête aujourd'hui à même. Et pour tout le monde qui a fêté ces gens Baptiste. Et nous réclamons un gros bravo pour ça. Un gros bravo pour ça. Hein?
1: Bravo, bravo.
0: Ok, en forme, en forme. Pour raconter nos histoires. Mais histoire ça, les papouris comme à Tichon. Parce que monsieur comme ça, trop bien pesé déjà. Dernière fois, Jazza, Tropicana, débarqué dans mon oui, l'homme dit ça. Moun,
2: Buzik,
0: bon. Alors, faut-il bien? C'est ça le jazz haïtien va négocier. Nous avons fait champer chez nous. 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